0: La Terre est arrêtée à de la montagne.
1: C'est arrêté montagne, regardez les vaisses.
2: Captain Kendall.